0: Oui, moi je joue.
1: Ouais.
0: Une cruelle de situation.
1: This is 740.
2: Radio 815 traffic.
1: 815, go ahead.
2: Keep pulling in to the red one, Boyang Zebra 9272.